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0: On s'intéresse à l'emploi sur Graffiti grâce à l'AFPA et Bruno Meyour. Bonjour Bruno.
1: Salut Bastien.
0: Solutions emploi avec le village des solutions de l'AFPA, de divers partenaires que nous découvrons sur les bonnes ondes de Graffiti toutes les deux semaines. Bruno, encore aujourd'hui, nouveau partenaire à découvrir. De qui s'agit-il ?
1: Eh bien aujourd'hui, c'est un peu une surprise puisque certainement qu'on n'attend pas l'outil en main dans cet écosystème et pourtant on a plein de bonnes raisons de travailler ensemble. Donc aujourd'hui, on a Claudie François de l'outil en main, La Roche-sur-Yon.
0: Bonjour Claudie.
2: Bonjour.
0: Bienvenue dans les studios de Graffiti pour nous parler de l'outil en main, ou qu'on appelle aussi OEM. Voilà, pour ceux qui aiment les acronymes, ce qui n'est pas mon cas, mais il y en a qui adorent. Alors je préfère les dire pour eux. L'OEM et l'AFPA qui s'associent pour travailler ensemble. On en parlera bien sûr dans quelques instants. Mais tout d'abord, Claudie, la première question, c'est l'OEM. De quoi s'agit-il exactement ? Dites-nous tout.
2: Eh bien, nous sommes une association de bénévoles et surtout de passionnés de métiers manuels et de métiers d'art qui vont initier des enfants de 9 à 14 ans tous les mercredis hors vacances scolaires.
0: Et ça fait un peu découvrir le monde du travail, travail donc manuel. Ça peut être quoi par exemple comme métier ?
2: Alors actuellement, les enfants peuvent découvrir dans notre association, puisque chaque association peut avoir des métiers différents, mais dans notre association à La Roche-sur-Yon, nous avons actuellement 10 métiers. Donc la menuiserie, l'électricité, la mécanique, l'art floral, la couture, l'impression végétale, la peinture, l'espace vert. Donc vous voyez, les enfants ont vraiment le choix.
0: Comment ça fonctionne ?
2: Ça fonctionne, eh bien, nous avons toujours en demande des bénévoles qui viennent, soit ils sont vraiment du métier ou alors des passionnés, comme je vous le disais, puisque on peut être dans un métier mais ne pas être passionné. Voilà, et les passionnés, la passion passe toujours entre les enfants et les personnes responsables.
0: Donc c'est surtout la passion qui prime en fait.
2: Exactement.
0: Hein. J'ai exactement. Bien compris. Donc ces passionnés viennent, proposent leur savoir-faire, leur expérience auprès des enfants. Et eux, qu'est-ce qu'ils font ? Il va y avoir de la pratique ou c'est de la théorie ? Comment ça marche ?
2: Eh bien, tous ces métiers-là, pour les métiers de l'artisanat, il faut les deux. Hein, c'est certainement, il faut que les enfants déjà réfléchissent avant de commencer un atelier. Que ce soit en mécanique ou que ce soit en menuiserie ou art floral, on leur explique les outils déjà, parce que c'est très important, le nom des outils à l'enfant, le mot de l'association, l'outil en main, explique bien ce que ça représente. Voilà, donc l'enfant ne doit pas ignorer que s'il prend un outil, il doit connaître le nom, il doit savoir à quoi ça sert, et c'est là où le bénévole intervient. Et où c'est très très confortable, c'est que nous sommes un enfant, un bénévole.
0: Ah oui, un enfant par bénévole, surtout un bénévole par enfant.
2: Tout à fait.
0: Ça fait quand même pas mal de force vivre. Alors dans l'association, vous êtes combien ?
2: Eh bien actuellement, nous avons 35 bénévoles, mais nous sommes toujours à la recherche d'autres bénévoles dans certains ateliers. Et puis pour 23 enfants. Mais là actuellement, nous ne prenons pas d'autres enfants puisqu'il nous faut d'autres bénévoles
0: bien
2: dans
0: sûr.
2: Des ateliers pour pouvoir assurer le travail avec les enfants.
0: Et c'est aussi justement le but de notre conversation, c'est de lancer cet appel à tous les bénévoles, les forces vives, les passionnés de métiers d'art qui peuvent nous écouter et qui pourraient vous rejoindre dans cette grande aventure. Comment ils peuvent faire ?
2: Alors s'ils sont susceptibles d'être intéressés, de venir nous rejoindre, nous joindre par téléphone ou par l'adresse mail de l'association que je peux peut-être
0: que
2: donner.
0: Que vous retrouverez sur graffitiradio.fr, bien évidemment. Et donc, vous s'adressez à vous directement.
2: Oui, c'est ça. Et puis, nous convoquons la personne, nous lui faisons découvrir nos ateliers à l'AFPA. Voilà. Et puis, à la suite de ça, la personne nous explique si vraiment ça l'intéresse. Et là, nous faisons une demi-journée d'essai, autant pour le bénévole que vis-à-vis des enfants.
0: Oui, pour voir si la pédagogie fonctionne.
2: Exactement. Voilà. Et si tout va bien, et le bénévole revient le mercredi suivant et signe la convention entre le bénévole et l'association.
0: Et le lien avec l'AFPA, vous l'avez fait à l'instant, justement. Je vous accompagne donc dans cette direction, Bruno. C'est vrai que forcément, une association pareille, l'AFPA, ça l'intéresse.
1: Mais bien sûr, ça l'intéresse. Et au-delà de l'activité même de l'AFPA, ça intéresse l'AFPA aussi dans sa philosophie. On évoquait juste à l'instant, effectivement, l'outil en main. L'outil en main, il y a l'idée du geste hein, du premier geste finalement que l'on peut découvrir dès le plus jeune âge, si je puis dire. Et l'AFPA, sa pédagogie, c'est la pédagogie par le geste. Et donc, de fait, déjà là, il y a quelque chose qui nous réunit naturellement, même si c'est pas forcément au profit, là aujourd'hui, de l'activité même de l'AFPA. Parce qu'évidemment, les jeunes gens qui ont 9, 10, 11, 12 ans sont pas appelés aujourd'hui à rentrer sur les plateaux pour faire un apprentissage, par exemple. Mais ce sont les apprentis de demain. Et donc, de découvrir aujourd'hui le métier à 10 ans, eh bien, ça peut susciter les vocations qui les amèneraient ensuite à venir sur nos plateaux de formation pour se former via un apprentissage. Parce que je le rappelle, c'est important, l'AFPA est un CFA. On l'oublie souvent parce que ça fait pas si longtemps que ça. Mais on est un centre de formation d'apprentis sur un grand nombre de métiers. Et donc, forcément, on est très attentif à voir ces jeunes pousses prendre possession de ces futurs métiers. Donc,
0: et ça, c'est très important. C'est une occasion aussi pour les enfants de découvrir la différence entre le mot travail et le mot métier, peut-être aussi. Hein. C'est ça qui est important dans cette démarche.
1: Absolument. Et puis, c'est porté par des passionnés, encore une fois, effectivement, comme le disait Claudie. Et ça, c'est important pour susciter des vocations. Quoi de mieux que d'apprendre les premiers gestes par des gens qui en sont passionnés. C'est toujours le meilleur moyen de le découvrir et puis de se passionner soi-même, effectivement, de ces activités-là. Et puis, au-delà de tout ça aussi, eh bien, c'est une logique intergénérationnelle qui, pour moi, est importante. Le centre AFPA ne doit pas être seulement dédié à ceux qui travaillent, mais c'est aussi ceux qui les accompagnent. Ce sont des parents qui rentrent pour récupérer leurs enfants, qui ne seraient peut-être jamais rentrés dans le centre AFPA s'ils n'avaient pas leurs enfants sur l'atelier. Et donc, c'est autant d'enfants, c'est autant de parents qui se disent « Ah bah ouais, tiens, si moi, demain, je voulais me reconvertir, eh bien, pourquoi pas, effectivement, l'envisager, le faire à l'AFPA, puisqu'il y a cet écosystème, il y a ces gens sympas qui s'y trouvent, avec des dynamiques où on peut imaginer, moi, je le dis un peu en rigolant comme ça, mais on pourrait imaginer qu'assez vite, il y a le papa ou la maman qui, le jeudi soir, parle avec son gamin de 10 ans du même métier, parce qu'ils sont en train de le découvrir de façon différente, certes, mais en tout cas de découvrir la même chose.
0: Qu'est-ce que vous avez mis à disposition de l'OEM, justement, au sein de l'AFPA ?
1: Alors donc, en fait, on a, comme tu le sais, Bastien, on a un centre, alors c'est pas le plus grand centre AFPA, il y a des centres AFPA beaucoup plus grands, mais on a des mètres carrés de plateaux techniques. Et le premier enjeu pour l'outil en main, c'était effectivement de pouvoir être accueilli dans des conditions suffisamment confortables, si je puis dire, grandes en tout cas, pour pouvoir démultiplier les différents ateliers. Donc ça, c'était pour nous un enjeu important, que de les accueillir le mieux possible. Alors il y a des évolutions qui ont lieu encore aujourd'hui, parce que c'est un organisme vivant, hein, un centre de formation, donc il y a des évolutions. Mais donc, l'idée première, c'était effectivement d'accueillir avec des locaux qui permettent effectivement de déployer les nombreux ateliers.
0: Claudie, ce partenariat satisfaite ?
2: Ah, très, très satisfait. Les bénévoles, les enfants, les familles.
0: Ça fonctionne ?
2: Ça fonctionne. Ça fonctionne très, très bien. Et nous avons eu cette opportunité par un dossier déposé à l'AFPA, à la suite duquel nous avons été accueillis, je dirais, bras ouverts. Voilà. Et après, nous avons dû aménager notre local. Bon, peut-être un nouveau local à la fin de l'année.
1: Chantier en cours.
2: Mais bon, voilà, c'est une expérience. Par contre, ben, pour nous, ça représente quelque chose de très important parce que nous avions galéré pendant 5 mois au tout début de notre création dans un autre établissement scolaire de La Roche-sur-Yon. Et malheureusement, dans cet établissement, nous ne pouvions pas évoluer, nous ne pouvions pas grandir. Et par contre, c'est ce que nous avons fait avec l'AFPA.
0: Donc, il y a encore de belles évolutions à suivre entre ce partenariat de l'OEM. Avec l'AFPA, merci beaucoup d'être venu nous en parler, bien entendu, pour avoir toutes les infos. Direction le site de l'AFPA, Bruno.
1: Oui, centre, bien sûr, 12 impasse Ampère, on se le rappelle, à La Roche-sur-Yon, où il y a le bureau d'accueil tous les jours, du lundi matin au vendredi midi, assurément, pour pouvoir vous accueillir. Bien sûr, on va mettre dans le script du podcast les différentes coordonnées, comme on le fait à chaque fois, pour que chacune et chacun puisse se rapprocher de l'outil en main comme il le souhaite. Et puis, bah, merci Claudie, effectivement,
2: merci
1: d'être venue avec nous aujourd'hui. Et merci Bastien.
0: Graffitiradio.fr pour avoir toutes les infos autour de l'OM et l'AFPA. Bruno, on se retrouve dans 2 semaines. À bientôt.
1: À bientôt.
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0: L'Europe en direct sur Graffiti, c'est avec le service des relations internationales de la ville de La Roche-sur-Yon. Chaque semaine, on découvre quelques anecdotes ou quelques astuces à connaître autour de l'Union européenne. Et on le fait aujourd'hui en compagnie de Flora et Noé. Bonjour à tous les deux.
1: Bonjour.
0: On va parler emploi aujourd'hui, Flora.
2: Oui, alors avez-vous déjà pensé par exemple à aller travailler à l'étranger ou vous êtes-vous déjà renseigné sur les modalités et opportunités qui y sont liées? Si ce n'est pas le cas, ne vous en faites pas car beaucoup de réponses à vos questions sont ici dans votre chronique Europe d'aujourd'hui. Pour commencer, est-ce que le dispositif européen de garantie renforcée pour la jeunesse vous parle ou encore le portail européen EURES pour la mobilité de l'emploi en Union européenne?
1: Moi, ça me parle pas du tout, ça consiste en quoi?
2: Alors, c'est très pratique. Le dispositif européen de garantie renforcée pour la jeunesse a pour but d'aider les jeunes de 16 à 30 ans à acquérir ou renforcer leurs compétences afin qu'ils s'insèrent plus facilement dans le monde du travail dans les 4 mois qui suivent la fin de leurs études ou la perte de leur emploi. Il peut prendre la forme d'une formation pratique, d'une orientation professionnelle ou encore d'un stage. Et ce qui est vraiment génial, c'est que tous les pays de l'Union européenne se sont engagés à respecter cette garantie renforcée pour la jeunesse depuis 2020. Déjà plus de 24 millions de jeunes qui se sont inscrits dans des dispositifs de garantie renforcée pour la jeunesse ont décroché un emploi ou entamé une formation continue, un apprentissage ou un stage.
1: Et j'aimerais en savoir un peu plus aussi sur l'autre outil dont tu nous as parlé en introduction. Explique-nous ce qu'est le portail EURES.
2: Alors oui, pas de souci. Le portail européen EURES pour la mobilité de l'emploi en Union européenne, c'est avant tout un service qui aide tout citoyen européen, quel que soit son âge, à trouver un emploi, un stage ou un apprentissage dans un autre pays de l'Union européenne. Il permet aussi aux employeurs de trouver des candidats. Pour schématiser, on peut dire que c'est la méga agence de l'emploi européenne, accessible dans les langues, donc dans les 24 langues officielles de l'Union européenne, depuis internet sur www.eures.europa.eu, où les employeurs publient leurs offres et leurs demandes d'emploi ou de stage, et ils peuvent y répondre, par exemple. Mais c'est aussi une mine d'informations pour y trouver la situation du marché de l'emploi, donc les cadres juridiques, les modalités administratives, des liens aussi fiables de sites internet, et plus encore, tout est mis à jour régulièrement par les agences nationales de l'emploi de chaque pays de l'Union européenne. À titre d'exemple, au moment où on se parle, il y a plus de 2,7 millions d'offres disponibles sur ce site EURES. Donc ces deux outils facilitent l'ouverture à l'emploi pour les citoyens de l'Union européenne. On pourrait aussi dire que le marché du travail est plus grand que jamais grâce à l'ouverture des frontières entre les 27 pays de l'Union européenne. Des opportunités sont à saisir, il ne faut pas les louper.
1: C'est vrai que l'Union européenne doit donner donc accès à un grand nombre d'emplois. Combien de citoyens vont travailler hors de leur pays au sein de l'Union européenne?
2: En 2026, selon les sources de l'association Mission Opérationnelle Transfrontalière, créée par le gouvernement français, près de 500 000 travailleurs français traversent la frontière pour aller travailler dans les pays limitrophes. Travailler à l'étranger se révèle être très avantageux économiquement parlant pour ceux qui vont travailler en Suisse ou au Luxembourg. Dans ces deux pays, le salaire est multiplié par deux par rapport à la France. Dans l'autre sens, les travailleurs frontaliers sont bien moins nombreux à traverser la frontière vers la France en raison d'une différence de salaire qui est moins marquée. De plus, certains types de main-d'œuvre sont demandés pour certains secteurs, comme par exemple la Suisse, qui va se retrouver en manque de soignants d'ici 2030. Si on revient sur des chiffres de 2024 de la Commission européenne, environ 1,87 million de travailleurs transfrontaliers ont été déclarés dans l'Union européenne. Ce chiffre avait augmenté de 2% par rapport à l'année précédente. Et à ce sujet, Noé, quelles sont les facilités pour un citoyen européen qui souhaite aller travailler dans un autre pays de l'Union européenne ?
1: Alors, tout d'abord, il faut rappeler que cette mobilité, elle est possible grâce au principe de liberté de circulation des travailleurs au sein de l'espace de l'Union européenne. Par exemple, en tant que citoyen titulaire d'une nationalité d'un des 27 pays de l'UE, vous n'avez pas besoin de permis de travail pour travailler donc dans un autre pays membre. Vous disposez également des mêmes droits à l'accès à l'emploi que les travailleurs du pays européen d'accueil. Vous serez rémunéré de la même façon et vous aurez accès à la même sécurité sociale une fois enregistré. Ce sont des exemples parmi tant d'autres, mais ça permet de constater la facilité avec laquelle tout citoyen européen peut partir travailler dans toute l'Europe.
2: Et au niveau de la vie quotidienne dans un autre pays de l'Union européenne, quels sont les autres avantages ?
1: Très bonne question. Alors justement, quand on bouge au sein de l'Union européenne, eh bien on fait face à beaucoup moins de difficultés que si on s'expatrie dans un pays en dehors de l'UE. Par exemple, tu peux oublier les frais bancaires supplémentaires très coûteux pour les retraits ou les transferts d'argent dans une zone hors euro. Et en plus, comme il y a la monnaie unique au sein de certains pays de l'Union européenne, qu'on appelle donc l'euro, eh bien il n'y a pas de frais de change non plus. Au niveau du téléphone, depuis 1997, les frais d'itinérance au sein de l'Union européenne entre opérateurs européens ont été supprimés par la Commission européenne, ce qui signifie qu'on utilise notre téléphone au même prix que chez soi. Et même pour regarder une série avec son abonnement, ce n'est pas non plus un problème, puisque nos abonnements numériques sont accessibles où que l'on soit dans l'Union européenne. Et pour finir, le plus important, je dirais, eh bien, on peut parler de la carte européenne d'assurance maladie. Donc, il s'agit d'une carte qui est délivrée gratuitement, je le rappelle, et qui vous permet de bénéficier des soins de santé publique dont vous auriez besoin lors d'un séjour temporaire dans l'un des 27 États membres de l'Union européenne. Et donc, cette carte européenne d'assurance maladie, elle permet de ne pas avoir à avancer les frais, ou si vous devez payer, vous gardez les factures et par la suite, vous les envoyez à la CPAM et vous êtes garanti d'être remboursé selon votre taux de remboursement habituel. Cette carte, en fait, elle est la preuve que vous êtes assuré dans un pays de l'Union européenne et elle est délivrée par l'organisme d'assurance maladie de votre pays.
2: C'est vrai que tous ces dispositifs mis en place sont très intéressants, mais pour ceux qui veulent aller travailler ailleurs, mais qui ne veulent pas faire beaucoup de paperasse, par exemple, c'est hyper intéressant. Et qu'en est-il, par contre, de l'égalité femmes-hommes sur le marché de l'emploi dans l'Union européenne ?
1: Alors la réponse elle est assez mitigée puisqu'il est vrai que même si l'Union européenne elle progresse sur cette voie, on constate tout de même que les femmes gagnent toujours 12% de moins que les hommes en moyenne et que les hommes occupent aussi des postes qui sont plus haut placés, notamment selon le site de la Commission européenne. Alors les moins bons élèves dans le domaine c'est Chypre, la Croatie et l'Italie qui sont les pays qui comptent le moins de femmes à des postes d'encadrement. Et donc la Commission européenne elle essaie cependant de pallier à cette inégalité en mettant en place ce qu'on appelle des stratégies européennes. Elle a notamment présenté une nouvelle feuille de route appelée la feuille de route pour les droits des femmes pour les années 2026 à 2030 afin donc de prolonger ses efforts. Et parmi les quelques priorités fixées sur cette dernière feuille de route, eh bien, on retrouve notamment garantir l'égalité salariale, des conditions de travail équitables et la lutte contre le sexisme entre autres.
0: Eh bien, merci à tous les deux d'avoir donné toutes ces informations autour de l'emploi dans l'UE. On se retrouve bien sûr la semaine prochaine pour un nouvel épisode de l'Europe en direct. À bientôt.

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1: Ça y est, c'est parti pour un nouveau week-end sur les bonnes ondes de Graffiti. Avec tous ces bons plans sortis, ouvrons ensemble l'agenda culturel pour ces prochains jours. Et on attaque avec un anniversaire à ne pas manquer, le 30e festival des Feux de l'été vous attend à Saint-Prouan en Vendée. C'est 12 et 13 juin, vendredi et samedi donc. Ça commence ce soir avec déjà un parterre de têtes d'affiche, notamment les Ogres de Barbac qui rencontrent la rue Quétanou. Tout en commun, c'est à découvrir sur la scène des Feux de l'été pour ce soir, tout comme HK ou Outrage, Joyeux Bordel, les Dirty Old Mac et Geo. Et puis pour demain, on continue avec La Phase, les Zwinkels, Percubaba, les Chefs and the Gang, les Deportivo ainsi que les Fallen Lilies.

Influencé par la scène rock féminine au sens large, les quatre franc-comtoises de Fallen Lilies se sont construites à travers des chanteuses comme Joan Jett ou encore L7, Girls' School, les Distillers et bien d'autres. Elles n'ont jamais eu peur de faire du bruit et marquent un véritable tournant avec la sortie de leur nouvel album Cran qui est sorti en octobre dernier. Elles seront sur la scène du Festival des Feux de l'été pour demain soir, tout comme les Poésie Zéro, Gangstar Fanfare ou Radio Pirate. Il reste encore quelques passes à vous procurer sur le site feuxdelété.com. Ça se passe pour ce vendredi soir et samedi soir. En ce qui concerne le KM, on s'intéresse à du son dub avec le groupe Zento.

Zentone, c'est la fusion de deux groupes. Il y a Zenzile de Angers d'un côté et Hightone, les Lyonnais de l'autre, pilier du dub français depuis les années 90. Zenzile puise dans le punk rock et le reggae jamaïcain, tandis que Hightone, lui, explore plutôt l'électro-dub. Leur collaboration débute en 2006 avec Zenzile meets Hightone, tout simplement, puis se relance en 2021 avec Chapter 2 enregistré en live. Il y a une première partie aussi à ne pas manquer avec une artiste originaire de Suède, aujourd'hui installée à Paris. Elle s'appelle Izzy Lan Quister. C'est une musicienne autodidacte qui a grandi entre 5 pays, nourrie par des sons du monde entier. C'est donc un véritable appel au voyage que nous propose le KM ce soir dans la grande salle Delta à 20h. Une soirée 100% dub à ne surtout pas manquer en compagnie de Zentone. En ce qui concerne les amoureux du rock, direction le Roxy à Saint-Gilles-Croix-de-Vie avec à 21h les Los Angelinos de Lords.

The Lord of Altamont. C'est un groupe de garage rock, de rock psychédélique, de hard rock, également originaire de Los Angeles, formé en 99. Leur style s'inspire du rock des années 60, du punk et du rhythm and blues britannique, avec une énergie scénique légendaire. Nouvel album sorti en avril dernier, il s'appelle Forever Loaded. Ils viendront le défendre pendant cette tournée européenne. Un groupe qui poursuit une série de concerts en Europe, donc 13 dates en France pour cette année 2006, et notamment celle du Roxy. À ne pas manquer, ce sera donc ce vendredi soir à 21h avec en première partie les Bordelais de Charbon. En ce qui concerne ce samedi, on revient à La Roche-sur-Yon avec le conseil citoyen du quartier de Saint-André-d'Ornay, le Val-d'Ornay, des Forges également, accompagné de la ville de La Roche-sur-Yon, qui organise la 3e édition de la braderie du livre ce samedi 13 juin de 10h à 18h dans le square Jean Moulin. Tout au long de la journée, le livre sera donc à l'honneur grâce à différents ateliers et des animations gratuites, sans aucune inscription d'ailleurs, pour les petits et même pour les grands. Comme ça, tout le monde sera servi. Entre deux découvertes littéraires, un espace de restauration et de rencontres conviviales sera également proposé au public. Rendez-vous donc au square Jean Moulin ce samedi entre 10h et 18h. Pour le dimanche,

On va parler cinéma avec ce 14 juin où se tient au Concorde une séance spéciale court-métrage de la Cinémathèque. À cette occasion, eh bien, nous allons nous pencher sur deux films tournés en Vendée, dans la ville des Sables-d'Olonne et la ville de Noirmoutier-en-Île. Une séance en présence des réalisateurs, bien entendu, afin d'en savoir plus sur la fabrication des courts-métrages. Il y aura également une présentation d'un film patrimoine de 1966, co-réalisé par Claude-Éric Poirou, délégué général et directeur artistique du festival Premier Plan d'Angers, qui sera présent pour la projection. Un atelier de restauration de films de la Cinémathèque sera également proposé avec un pot de fin de séance pour conclure en discussion. Ça se passe donc pour ce dimanche en matinale à 11h du matin au cinéma Le Concorde et cette séance est gratuite. On passe au mercredi, oui, la semaine prochaine, quelques dates à retenir, notamment dans le club du KM à partir de 19h mercredi prochain. Le KM qui ouvrira ses portes pour une soirée open mic rap hip-hop. Aux commandes, le duo de DJ Babtou et le MC Daddy B pour tenir le

Passionné de hip-hop, routard du rap, traversant la France dans le but de faire entendre ses textes en open mic, Daddy B partage sa musique sous ses différentes facettes. La soirée débutera avec DJ Babtou qui nous proposera un DJ set dès 19h avant de laisser la place à l'open mic de 20h15 à 22h. L'entrée est libre et gratuite pour performer ou simplement profiter. Vous pouvez venir même poser à la régulière sur les prods de Babtou ou alors venir carrément avec votre propre son. Pas d'inscription, ça se fait sur le live. Tous les styles sont permis, n'hésitez donc pas à en profiter. Ce sera mercredi prochain à 19h dans le club du KM. Le KM qui ouvrira aussi ses portes jeudi gratuitement. Une entrée libre sans réservation pour participer, en tout cas vivre un concert de hockey chorale. La chorale du KM dirigée par Camille Buffet qui revient occuper la grande scène Delta, toujours fidèle à son esprit pop-rock. Vous retrouverez en version a cappella des œuvres spécialement arrangées pour la chorale du KM, Jane Eddie, Nick Waterhouse ou encore Ayo ou Dionysos. Venez donc découvrir ou redécouvrir l'énergie de ces 60 choristes en live. Ça se passe dans la grande salle Delta du KM ce jeudi soir à 20h, histoire de chauffer pour la fête de la musique avec beaucoup de rendez-vous pour le week-end prochain. Mais ça, on aura l'occasion d'en reparler, c'est une autre histoire. Quant à vous, profitez bien de votre week-end en restant toujours à l'écoute des bonnes ondes de Graffiti.

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1: Vous écoutez Graffiti et j'ai ouï dire que depuis le 22 mai, le musée de La Roche-sur-Yon mettait en lumière la richesse des langues présentes sur notre territoire avec des migrants accompagnés par l'association Défi qui ont posé leur regard sur les œuvres des collections yonnaises à l'intérieur de ce musée. Alors forcément, ça nous intéresse et pour cela, nous en parlons aujourd'hui avec Fabrice Guédon. Bonjour Fabrice.
2: Bonjour.
1: Qui est médiateur culturel au musée de La Roche-sur-Yon, accompagné de Frédéric Viljeuf. Bonjour, bienvenue dans nos studios pour nous parler de l'association Défi également. Alors cette idée, Fabrice, je me tourne vers vous d'abord. Comment elle est née cette idée, cette envie de créer ce moment de partage autour de la voix?
2: Alors ce moment est venu, cette idée pardon, est venue tout simplement du fait que le musée est un équipement qui doit être ouvert à tous, au plus grand nombre, et que régulièrement, en tant que médiateur culturel, je suis sollicité pour le faire découvrir à des publics qui sont nouvellement arrivés sur le territoire. Et de fil en aiguille, donc on rencontre du monde, et j'ai eu envie de proposer pour cette année un dispositif plus abouti en sollicitant à la fois des enseignants et donc l'association Défi sur ce projet 1000 voix pour un musée que nous présentons tout l'été.
1: Alors comment s'est fait la présentation du projet auprès de Frédéric, cette association Défi, quel est son objectif au quotidien?
3: Son objectif au quotidien, elle a été fondée en 2022. Et elle s'adresse à un public allophone dans des ateliers socio-linguistiques qui leur sont proposés le mardi, le mercredi, le jeudi et le vendredi de 9h à midi toutes les semaines du calendrier scolaire.
1: Et comment avez-vous donc créé ce partenariat? Qu'est-ce que vous avez pu apporter à ce projet?
2: Comme je le disais, la première chose c'était vraiment se rencontrer. Donc ça, c'est une rencontre qui s'est faite avant l'été, en juin de l'année dernière. Parce que, comme je vous le disais, entre l'ambition de travailler avec le public allophone et finalement qu'est-ce qu'on va faire, il faut des discussions, il faut des étapes. Donc il y a eu cette première étape décisive qui a été de nous rencontrer, comme je vous le disais, avec les enseignantes et avec Frédéric de l'association, de voir ce que l'on pouvait faire ensemble, de voir qu'on était tous OK pour travailler ensemble. Et ensuite, il faut décortiquer, il a fallu emmener ce public au musée, et puis ensuite, concevoir ce que nous avons fait, ce que je vais peut-être laisser Frédéric dire, puisqu'il y a tout ce travail qui a été mené avec le musée.
1: Comment s'est déroulé justement ce défi de les faire parler des œuvres d'art du musée avec leur langue, leur façon de voir, leur regard? Comment vous avez réussi à faire ce défi justement?
3: Mais ce défi, il vient du fait que l'association Défi fait faire du français à ces allophones dans des ateliers sociolinguistiques. Donc, il faut des partenaires, et ce partenaire-là, social, citoyen, c'est le musée. Et pour la plupart d'entre eux, on a trouvé intéressant qu'ils entrent dans un musée, parce que bien souvent, sur les 14 personnes qui ont été concernées, il n'y avait qu'une seule personne qui était déjà entrée dans un musée, et donc leur faire découvrir l'art et qu'ils puissent s'approprier une œuvre qu'ils préféraient et la présenter à la fois en français puis dans leur langue, c'était important. Important pour travailler le français et important pour la reconnaissance de leur personnalité, de leur étrangeté, et aussi parce qu'ils apportent une vision différente de notre vision à nous, Européens, puisque la plupart d'entre eux ne le sont pas. Et donc, ça apporte une façon de... C'est ce que disait d'ailleurs la directrice du musée. Elle avait été très frappée en entendant la présentation des tableaux sur le fait que ça entraîne un regard différent sur l'œuvre.
1: Comment ont-ils réagi à la présentation de cette activité un peu particulière?
3: Ils ont réagi de façon à la fois enthousiaste pour ce qui concerne toute la découverte du musée. Et, l'opération a commencé le 18 novembre par la découverte du musée et puis est allée jusqu'au 28 avril pour le premier enregistrement et puis une semaine après pour le deuxième enregistrement pour ceux qui n'avaient pas pu être là lors du premier enregistrement. Et ça a été un peu espacé dans le temps, mais ça a permis énormément qu'il parle français et qu'il décrive ses œuvres avec leurs mots. Bien souvent, ils ont utilisé leur langue et ensuite, ils ont traduit les choses en français, ce qui explique aussi que le vocabulaire qu'ils ont acquis en français, c'est un vocabulaire très pointu, puisqu'ils sont passés par leur langue pour pouvoir le traduire en français, et ils ont fait du français à la fois dans leur présentation à eux, dans la présentation des œuvres, dans la description des œuvres, et dans la motivation de leur choix. En acquérant des formes de langage, j'ai aimé ou j'ai préféré cette œuvre-là parce que, et ainsi de suite.
1: Et justement, je vous propose de découvrir le résultat que ça donne.
4: Je m'appelle Mohamed, j'ai 23 ans, je suis né en Somalie, je viens de Somalie, je suis arrivé en France en 2005, j'habite à La Roche-sur-Yon. Magacaygu waa Maxamed waxaan jiraa 23 sano waxaan ahay Soomaali waxaan ku dhashay Soomaali Franciska waxaan imi sanadkii markuu ahaa 2023
1: Fabrice, on écoute le résultat de ces témoignages, de ces langues qui s'entremêlent. Comment le musée va s'en servir? Justement, ça ne va pas rester là dans un coin. Comment va être mis en valeur ce travail?
2: L'idée de tout ça, c'était que le résultat, ces enregistrements, ces textes plurilingues qui mêlent le français, donc la langue maternelle de chacune et chacun, devaient être audibles sur une période donnée, en l'occurrence pendant tout l'été 2026, puisque l'inauguration de ce projet a été faite donc le 22 mai, veille de la Nuit des musées. Donc c'était aussi une date choisie pas par hasard.
1: Oui, une date importante.
2: Voilà,
1: oui,
2: une date importante,
1: coup, très
2: exactement.
1: Symbolique.
2: Et de fait, ça se terminera pour les Journées du patrimoine le 20 septembre. Et pendant tout l'été, eh bien, ces enregistrements qui ont été donc réalisés avec Graffiti sont disponibles sur des cartels sur lesquels nous avons disposé donc des QR codes au sein du musée, au sein même du musée, à côté des œuvres choisies par les participants. Et il suffit tout simplement de scanner le QR code. Avec son téléphone, et vous pouvez donc écouter les textes, et il est aussi possible de les écouter directement sur son ordinateur. Et vous avez un petit livret qui a été réalisé pour accompagner ce projet, et qui qui présente les personnes, qui présente la globalité du projet et qui reprend les visuels des œuvres choisies.
1: Et si vous voulez retrouver le site pour réécouter l'intégralité, vous pouvez bien sûr vous rendre sur graffitiradio.fr où vous retrouverez tous les liens. 1000 voix pour un musée, un beau projet que vous avez mené sur une longue date, qui est donc disponible en ce moment au musée de La Roche-sur-Yon. Merci Fabrice, merci Frédéric, merci à tous les deux d'être venus nous parler de ce projet. Peut-être de nouvelles idées qui se préparent, qui se profilent pour la suite. Encore Fabrice, peut-être.
2: Alors
1: après un projet comme ça, c'est pas facile de monter la barre.
2: Oui. Alors moi, c'est la richesse aussi de mon travail, c'est qu'on peut toujours envisager des projets avec tous les publics. Ce qui est super, c'est que quand on crée des liens comme ceux qui se sont créés cette année, on se dit qu'il y aura des suites, forcément, et on est déjà en train de réfléchir à des rencontres prochaines pour voir ce que nous pourrons faire l'année prochaine. Mais après, voilà, moi le but, c'est ce que je vous disais tout à l'heure, c'est que le musée n'est pas un sanctuaire, qu'il est ouvert à tous, et si on donne la parole à tout le monde, et surtout c'est ce qu'on disait aussi, hein, les œuvres, on peut les apprécier pour leur sens, pour leur histoire, mais aussi juste parce qu'elles nous touchent, pour la sensibilité, donc voilà. Toutes les portes sont ouvertes.
1: Merci à tous les deux. Donc. Merci, à bientôt.
3: Merci, à bientôt. Au revoir. Au revoir.
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0: monsieur. Allez, tout le monde dehors.
1: Maintenant, va vous expliquer.
2: Bah, c'est pas tout ça. Où t'as mis les clés du cheval?

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Ça y est, c'est parti pour un nouveau week-end sur les bonnes ondes de Graffiti. Avec tous ces bons plans sortis, ouvrons ensemble l'agenda culturel pour ces prochains jours. Et on attaque avec un anniversaire à ne pas manquer. Le 30e festival des Feux de l'été vous attend à Saint-Prouan en Vendée. C'est 12 et 13 juin, vendredi et samedi donc. Ça commence ce soir avec déjà un parterre de têtes d'affiche, notamment les Ogres de Barbac qui rencontrent la rue Quétanou. Tout en commun, c'est à découvrir sur la scène des Feux de l'été pour ce soir, tout comme HK, Outrage, Joyeux Bordel, les Dirty Old Mac et Geo. Et puis pour demain, on continue avec La Phase, les Zwinkels, Percubaba, les Chefs and the Gang, les Deportivo ainsi que les Fallen Lilies.

Influencés par la scène rock féminine au sens large, les quatre franc-comtoises de Fallen Lilies se sont construites à travers des chanteuses comme Joan Jett ou encore L7, Girls School, les Distillers et bien d'autres. Elles n'ont jamais eu peur de faire du bruit et marquent un véritable tournant avec la sortie de leur nouvel album Cran, qui est sorti en octobre dernier. Elles seront sur la scène du Festival des Feux de l'été pour demain soir, tout comme les Poésie Zéro, Gangstar Fanfare ou Radio Pirate. Il reste encore quelques passes à vous procurer sur le site feuxdelété.com. Ça se passe pour ce vendredi soir et samedi soir. En ce qui concerne le KM, on s'intéresse à du son dub avec le groupe Zento.

Zentone, c'est la fusion de deux groupes. Il y a Zenzile de Angers d'un côté et Hightone, les Lyonnais de l'autre, pilier du dub français depuis les années 90. Zenzile puise dans le punk rock et le reggae jamaïcain, tandis que Hightone, lui, explore plutôt l'électro-dub. Leur collaboration débute en 2006 avec Zenzile meets Hightone, tout simplement, puis se relance en 2021 avec Chapter 2 enregistré en live. Il y a une première partie aussi à ne pas manquer avec une artiste originaire de Suède, aujourd'hui installée à Paris. Elle s'appelle Izzy Lan Quister. C'est une musicienne autodidacte qui a grandi entre 5 pays, nourrie par des sons du monde entier. C'est donc un véritable appel au voyage que nous propose le KM ce soir dans la grande salle Delta à 20h. Une soirée 100% dub à ne surtout pas manquer en compagnie de Zentone. En ce qui concerne les amoureux du rock, direction le Roxy à Saint-Gilles-Croix-de-Vie avec à 21h les Los Angelinos de Lords of

The Lord of Altamont, c'est un groupe de garage rock, de rock psychédélique, de hard rock, également originaire de Los Angeles, formé en 99. Leur style s'inspire du rock des années 60, du punk et du rhythm and blues britannique, avec une énergie scénique légendaire. Nouvel album sorti en avril dernier, il s'appelle Forever Loaded. Ils viendront le défendre même pendant cette tournée européenne. Un groupe qui poursuit une série de concerts en Europe, donc 13 dates en France pour cette année 2006, et notamment celle du Roxy. À ne pas manquer, ce sera donc ce vendredi soir à 21h avec en première partie les Bordelais de Charbon. En ce qui concerne ce samedi, on revient à La Roche-sur-Yon avec le conseil citoyen du quartier de Saint-André-d'Ornay, le Val-d'Ornay, des Forges également, accompagné de la ville de La Roche-sur-Yon, qui organise la troisième édition de la braderie du livre ce samedi 13 juin de 10h à 18h dans le square Jean Moulin. Tout au long de la journée, le livre sera donc à l'honneur grâce à différents ateliers et des animations gratuites, sans aucune inscription d'ailleurs, pour les petits et même pour les grands. Comme ça, tout le monde sera servi. Entre deux découvertes littéraires, un espace de restauration et de rencontres conviviales sera également proposé au public. Rendez-vous donc au square Jean Moulin ce samedi entre 10h et 18h. Pour le dimanche, on va parler cinéma avec ce 14 juin où se tient au Concorde une séance spéciale court-métrage de la Cinémathèque. À cette occasion, eh bien, nous allons nous pencher sur deux films tournés en Vendée, dans la ville des Sables-d'Olonne et la ville de Noirmoutier-en-Île. Une séance en présence des réalisateurs, bien entendu, afin d'en savoir plus sur la fabrication des courts-métrages. Il y aura également une présentation d'un film patrimoine de 1966, co-réalisé par Claude-Éric Poiroux, délégué général et directeur artistique du festival Premier Plan d'Angers, qui sera présent pour la projection. Un atelier de restauration de films de la Cinémathèque sera également proposé, avec un pot de fin de séance pour conclure en discussion. Ça se passe donc pour ce dimanche en matinale à 11h du matin au cinéma Le Concorde, et cette séance est gratuite. On passe au mercredi, oui, la semaine prochaine, quelques dates à retenir, notamment dans le club du KM à partir de 19h mercredi prochain. Le KM qui ouvrira ses portes pour une soirée open mic rap hip-hop, aux commandes le duo de DJ Baptou et le MC Daddy B pour tenir le micro.

0: passionné de hip-hop, routard du rap, traversant la France dans le but de faire entendre ses textes en open mic, Daddy B partage sa musique sous ses différentes facettes. La soirée débutera avec DJ Babtou qui nous proposera un DJ set dès 19h avant de laisser la place à l'open mic de 20h15 à 22h. L'entrée est libre et gratuite pour performer ou simplement profiter. Vous pouvez venir même poser à la régulière sur les prods de Babtou ou alors venir carrément avec votre propre son. Pas d'inscription, ça se fait sur le live. Tous les styles sont permis, n'hésitez donc pas à en profiter. Ce sera mercredi prochain à 19h dans le club du KM. Le KM qui ouvrira aussi ses portes jeudi gratuitement. Une entrée libre sans réservation pour participer, en tout cas vivre un concert de hockey chorale. La chorale du KM dirigée par Camille Buffet qui revient occuper la grande scène Delta, toujours fidèle à son esprit pop-rock. Vous retrouverez en version a cappella des œuvres spécialement arrangées pour la chorale du KM et Janet Hid, Nick Waterhouse ou encore Eyo ou Dionysos. Venez donc découvrir ou redécouvrir l'énergie de ces 60 choristes en live. Ça se passe dans la grande salle Delta du KM ce jeudi soir à 20h, histoire de chauffer pour la fête de la musique avec beaucoup de rendez-vous pour le week-end prochain. Mais ça, on aura l'occasion d'en reparler, c'est une autre histoire. Quant à vous, profitez bien de votre week-end en restant toujours à l'écoute des bonnes ondes de Graffiti.
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3: Salut à tous et bienvenue sur Graffiti. C'est parti pour une heure de avec la prog. La prog pendant une heure, 17h, 18h tous les vendredis soirs. Moi, Bastien, je vous accompagne pour découvrir eh bien, les entrées dans la programmation musicale de Graffiti. Pas toujours facile de se repérer avec notamment des applications qui reconnaissent avec les intelligences artificielles et qui n'y arrivent pas toujours. Heureusement, on est là tous les vendredis soirs pour vous guider au milieu de notre programmation musicale qui bouge encore pas mal pour cette semaine. Vous allez le découvrir. Des idées de sortie. Il va y en avoir aussi pour ce week-end avec ce beau jour qui est en train d'arriver pour nous accompagner avec des belles températures aussi pour cet été, pour ce week-end. On va bien en profiter. Quelques idées de sortie donc à découvrir d'ici 18h. Et puis bien sûr, nos rendez-vous habituels autour des vinyles, notamment Vatana, notre grand spécialiste vinyle dans sa boutique comme à la radio, va nous accueillir tout à l'heure à 17h40 pour nous parler d'une nouvelle sélection 100% dub music. Si vous êtes accro de ce genre musical, restez à l'écoute. On va parler de Sound System tout à l'heure à 17h40. Et puis avant cela, nous parlerons de reprises avec nos rendez-vous des covers. Une fois de plus, deux titres à reconnaître. Ce sera à vous de jouer tout à l'heure. C'est parti, vous avez le programme. Alors

Et pour commencer, j'avais envie de parler d'artistes locaux. Ils sont vendéens, ils font parler d'eux, ils se font surtout chanter, notamment cet artiste qui est entré dans la programmation musicale cette semaine. Il s'appelle Olivier Cougé, mais plus connu sous le nom de Yolko. Il est auteur, compositeur, interprète vendéen, installé donc dans la région et qui nous propose son troisième album depuis 2023 intitulé Chant Libre. À l'intérieur de cet album, on retrouve le titre Tout ce que nous sommes. C'est vrai qu'il aime décrire dans son projet beaucoup d'énergie, de subtilité. Il invite à l'émerveillement à travers des choses simples. Eh bien, je vous laisse le découvrir. Yolko, Tout ce que nous sommes, c'est à découvrir dans la programmation de Graffiti et c'est bien sûr dans la prog.

0: Il nous ramène 2 ans en arrière pour la fête de la musique 2024. C'était Girouette. Il était sur notre plateau pour mettre le feu sur la plage Jacques Chirac. C'était La Flemme à l'instant sur les bonnes ondes de Graffiti, le Lyonnais Girouette.
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0: Allez, on passe en mode hip-hop avec notamment un artiste qui vient d'arriver dans la programmation. Il s'appelle Dominique Février. Mais attention, hein, ne vous laissez pas avoir, il est en réalité un duo. C'est un duo, ils nous viennent de Caen, ils sont originaires donc de Normandie. Et ils viennent d'arriver formés d'un rappeur qui prête son nom au duo pour les textes et le flow. Et un producteur qui s'appelle Aalas. Leur musique se situe à la frontière entre le rap alternatif, les musiques électroniques. Un beau mélange qui a d'ailleurs séduit pour les Inouïs du Printemps de Bourges de cette année 2026, puisqu'ils ont fait partie de la sélection officielle. Ils ont été un des projets émergents, repérés et mis en avant lors du célèbre festival au mois de mai dernier, ce qui leur permet de commencer à dépasser les frontières de leur Normandie natale. Le groupe prend le temps de construire son catalogue d'ailleurs, avec quelques EP déjà sortis depuis 2021. Il y avait Extended Providence, il y avait Feloche, sorti en 2023. Et puis tout récemment, 2025, le prix des choses dont est issu le titre que je vous fais découvrir sans plus attendre. Il s'appelle 4matic. Dominique Février à découvrir maintenant sur les bonnes ondes. C'est dans la prog bien sûr de Graffiti.

0: Il sera à voir OKM mercredi prochain dans le petite salle du club à 19h pour un open mic spécial OKM Daddy B à l'instant sur les bonnes ondes de Graffiti. Il sera accompagné de DJ Babtou pour le côté prod pour vivre cette soirée. Ce sera mercredi prochain OKM dans les murs du KM, dans la salle du club, et en plus c'est totalement gratuit.
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0: Ah, c'est une belle idée de sortie, histoire de terminer la saison bien tranquillement. On continue en musique avec de la nouveauté. Une artiste que l'on suit depuis longtemps maintenant, hein, depuis 2008, hein, où on l'a découverte notamment aux Victoires de la Musique avec le meilleur album de musique du monde. Puis en 2011 et 2016, artiste interprète féminine de l'année. Il s'agit de Yael Naïm, de retour depuis février dernier avec un nouvel album en poche. Il s'appelle Solaire, un album très personnel qu'elle a écrit, composé, produit elle-même dans son studio, chez elle, dans son propre studio, axé sur l'introspection, la liberté, la force intérieure. Cet album Solaire est donc sorti tout récemment en février et nous offre un titre, What's in Your Soul. Yael Naïm donc a fait son entrée dans la programmation de Graffiti, évidemment. Écoutez-la avant de la voir, puisqu'elle va faire beaucoup de festivals, notamment cet été, on l'attend pour Solid Days, et puis plus proche de nous, au Francofolie de La Rochelle. Yael Naïm, c'est donc sur Graffiti dans la prog avec What's in Your Soul. 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

0: peu de douceur pour terminer cette semaine. Ça fait du bien. Perfume Genius sur les bonnes ondes de Graffiti dans la prog. C'est un duo formé de Mike Andreas qui est américain, il nous vient de Des Moines en Iowa, et son compagnon Alan Weifels qui l'accompagne depuis maintenant 15 ans. Un projet qui est vraiment très très lié entre ces deux hommes, puisque depuis 2009 ils ont commencé à sortir pas mal d'albums, notamment le quatrième sorti l'année dernière. Il s'appelle Glory. On vient d'écouter un extrait à l'instant avec Left for Tomorrow. Alors dans cet album il explore le rapport au corps, hein, très complexe, souffrant notamment de la maladie de Crohn. Alors ce projet est forcément lié à sa vie de famille, sa vie intime avec Alan Weifels, je vous le disais, et puis en 2026, après la sortie de cet album Glory, ils ont décidé de se lancer dans une tournée mondiale avec un format très très minimaliste, hein, juste eux deux et leur clavier pour cette ambiance parfaite qu'on vient d'avoir à l'instant sur Graffiti. Perfume Genius, c'était Left for Tomorrow et c'est bien sûr dans la prog.
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0: Et on aime écouter des reprises, des covers, ce Graffiti. Vous avez l'occasion d'en entendre hein, tout au long de la journée. Et dans la sélection du vendredi, on se fait plaisir avec des reprises qui sortent vraiment du lot. Ça va être le cas, sans plus attendre, avec ce titre que l'on va écouter, qui est un titre interprété par les Brass Against. C'est un concept assez simple, quoique à réécrire, c'est assez courageux, vous allez voir. C'est un concept qui permet de reprendre des hymnes de rock lourd, de métal, voire même de rap, mais entièrement réarrangé avec une section de cuivre massif, trompette, trombone, saxo, tuba et une batterie rock bien lourde. Cette reprise que vous allez écouter a scotché les fans de métal du monde entier par sa fidélité avec l'énergie du titre d'origine, un titre des Black Sabbath. Si je vous le dis aujourd'hui, bien sûr, c'est pour vous parler du Hellfest qui débarque le week-end prochain et à grande pompe avec l'arrivée d'un nouveau élément de décor, cette fameuse statue d'Ozzy Osbourne, 7 mètres de haut, tout en cuivre, qui va accueillir les festivaliers à l'entrée du site. Ce sera le 18 juin, jeudi prochain, que va être inaugurée cette statue. Un bel hommage rendu à Ozzy Osbourne, en présence, bien sûr, de sa famille. Le chanteur qui nous quittait le 22 juillet 2025 à 76 ans, et bien forcément, on va lui rendre hommage sans plus attendre avec cette reprise. À vous de reconnaître le titre, donc, interprété par les Brass Against, et c'est dans la prog de Graffiti.

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0: Et voilà ce qui se passe quand on donne un monument du rock dans les mains de Taken by Trees. C'est le projet solo indie pop de la chanteuse suédoise Victoria Bergsman, l'ancienne membre du groupe The Concretes, qui s'est offert cette reprise du titre mythique des Guns N' Roses sorti en 87. Alors ce titre-là, non, il n'est pas sorti en 87, mais plutôt en 2009. Et c'est même placé 23e au placement des charts au Royaume-Uni avec cette reprise, ce qui est une belle reconnaissance pour cet artiste Taken by Trees. C'était bien sûr Sweet Child O' Mine. Et puis en première partie, la première cover nous ramenait dans l'univers d'Ozzy Osbourne et de Black Sabbath, notamment avec le titre War Pigs. Toutes les références de ces titres sont à retrouver sur graffitiradio.fr. Ah oui, vous pouvez retrouver tous les podcasts, toutes les émissions, par exemple la dernière en date, tiens, la revue Tech, là je l'ai sous les yeux, qui était hier soir à 19h, Maxime et Sony qui nous parlaient de ces astuces pour reprendre le contrôle de votre smartphone, ça peut toujours vous être utile. Nous on va plutôt prendre le contrôle des platines et notamment celle de Vatana avec Serial Records, nouvelle sélection à découvrir pour cette semaine, une sélection dans les bacs de Vatana avec aujourd'hui du son qui va faire beaucoup plaisir à notre DJ MC Age qui nous accueille pour Ragamuffin les vendredis soirs à 20h, on va parler de dub music avec Vatana dans Serial Records. Salut Vatana.
1: Salut Bastien.
0: Dans Serial Records, aujourd'hui, on s'intéresse à un artiste local, un Vendéen qui sort du dub en Vendée. On ne l'envoie pas tous les jours, Vatana. Il va falloir que tu m'expliques d'où vient-il, que fait-il, qu'est-ce que tu nous proposes aujourd'hui. Notamment que, surtout qu'on ne va pas beaucoup décrire la pochette, elle est noire. Stop, basta, merci, bonsoir, c'est tout pour nous. Qu'est-ce que c'est que cet album qu'on a dans les mains aujourd'hui, Vatana?
1: Alors, il s'agit d'un maxi de JD High Elements. Et donc JD, pour les amateurs de reggae en Vendée, ça fait quelques décennies que vous le connaissez. L'homme est un homme de l'ombre puisqu'il est producteur avant tout. Il a produit, il a plus ou moins bossé avec tous les gens qui ont approché de près ou de loin le registre reggae en Vendée. Et depuis quelques années, maintenant, il est producteur en solo avec beaucoup de collaborations, notamment à l'étranger. Et on a eu le plaisir d'avoir sa visite il y a quelques temps et de ce fait d'avoir un peu de stock concernant quelques productions à lui. C'est un grand plaisir, un grand honneur pour nous parce que l'homme est rare. L'homme est rare dans le sens où on ne le voit pas trop sortir. Il est tout le temps collé au studio, derrière la console. Et il fait ça vraiment très très bien. Donc voilà, un vrai plaisir d'avoir un maxi à lui. Enfin plusieurs maxi même. On aura l'occasion de parler un peu de ce qu'il m'a ramené. Mais là en l'occurrence, c'est un de ses derniers hits, on va dire. C'est le morceau Give Back avec Helen Peters. C'est voilà, c'est un des derniers disques qu'il a pressé là pour le coup et qui s'est bien vendu, qui a été bien diffusé et qui est tout à fait représentatif de son style et de son registre.
0: Alors le talent, il est là, mais c'est vrai. Ça va nous donner l'occasion de parler un petit peu de distribution. Tu le disais, on le trouve pas partout. Il est très rare. Alors, ok, pour le travail, okay, il est toujours dans son studio. Mais pour la distribution, comment il est arrivé dans tes mains, cet album?
1: Comme beaucoup d'artistes lui ressemblant, il est dans une démarche du producteur au consommateur, on va dire, dans un circuit court, dans le sens où il autoproduit ses productions et il les diffuse ensuite par le biais de son Bandcamp notamment. Et donc voilà, il est plutôt en lien direct avec les amateurs de sa musique et ça lui permet d'écouler ses productions assez facilement comme ça. Néanmoins, en tant que disquaire indépendant, moi j'avais vraiment le souhait et lui également de pouvoir proposer ces disques à la vente parce que ça me paraît faire partie de mes fonctions de pouvoir supporter les artistes locaux et faire connaître, faire découvrir leurs productions et permettre de les diffuser au plus grand nombre, ce qui n'est que justice.
0: Et justement, c'est ce qu'on fait en plus chaque semaine dans Serial Records et on va en profiter, on va se faire plaisir avec donc du dub ou de la dub comme ça, parce que personne n'est jamais d'accord, qui se différencie un peu du reggae, de quelle manière d'ailleurs?
1: Ben alors là, en l'occurrence, c'est plutôt reggae dans le sens où il y a une chanteuse. Mais historiquement, le dub, c'est un morceau de reggae sans les pistes vocales et avec un accent qui est plutôt mis sur les effets de production, le rajout de bruitage, etc. Et voilà, historiquement, c'est né d'un accident puisque c'est la gravure d'un disque avec un oubli des pistes de voix. Et ensuite, de cette erreur, comme bien souvent, est né un genre à part entière.
0: C'est la tarte tatin du reggae, quoi.
1: Ou la bêtise de Cambrai du reggae. On est un peu là-dessus effectivement. Et donc ouais, c'est un style qui depuis les années 70 est présent pour les amateurs de reggae. Derrière les 45 tours, derrière la phase vocale, il y a tout le temps la phase dub, hein, la version 2B. Il y a des albums de dub, des producteurs de dub qui sont hyper connus. On va citer les historiques, King Tubby, Scientist, Augustus Pablo, etc., etc. Lee Perry, pour citer que les plus grands. Et voilà, derrière chaque hit de reggae, il y a un producteur qui impose sa patte, qui impose son style. Voilà, et JD aujourd'hui, lui, il est représentatif de ça. Il s'est fait connaître sur le registre Conscious Dub, donc plutôt le dub conscient, mais il est très connu sur dans le monde du digidub, donc dub plutôt digital, stepper avec un pied sur tous les temps, etc., avec des rythmes un peu plus massifs. Et c'est un style qui a été popularisé par les Anglais dans les années 80. On va citer, je sais pas, Matt Professor par exemple, qui est un peu le parrain de cette scène-là. Et donc JD en est le digne héritier depuis des décennies maintenant, et il continue à creuser ce sillon-là, bien qu'il soit capable d'aller sur plein de registres différents. Il est capable de faire du roots, du new roots, du traditionnel, d'origine réunionnaise. Il a même innové en proposant du dub loya, donc du dub avec la rythmique du maloya. Donc voilà, on est face à un expérimentateur, quoi.
2: Un chercheur, un gros chercheur, là, ouais, clairement. Maintenant, on va parler du morceau en tant que tel. Lequel est-ce?
1: Donc Give Back, Ellen Peters. Et comme souvent dans les productions de JD, il y a un arrière-terrain militant, très afrocentriste notamment. Et donc là, si je dis pas de bêtises, c'est une Anglaise qui pose sa voix sur le riddim produit par JD. Et sur ce maxi, donc on a deux morceaux, un par face, et c'est direct suivi de la version dub. Donc pour ceux qui souhaitent prolonger le plaisir et être dans des esthétiques un peu plus planantes que sur la version qui est assez warrior là, hein, quand même, faut le dire. Et oui, effectivement, il n'y a pas de pochette parce que dans la tradition jamaïcaine, voilà, c'est le macaron qui vient singulariser le disque. C'est un maxi, donc il n'y a pas lieu d'avoir de pochette en particulier. C'est plutôt sur les albums qu'on va retrouver. Et donc ça, c'est quelque chose qu'il a pressé, donc c'est disponible, il l'a fait à plusieurs centaines d'exemplaires, mais il a également eu la sympathie de me ramener ce qu'on appelle des dub plates. Donc en Jamaïque, c'est une tradition, c'est-à-dire qu'un producteur, un ingénieur du son, quand il essayait un morceau, il en gravait un exemplaire. Donc c'est vraiment de la gravure, c'est vraiment la dimension artisanale, c'est pas la dimension industrielle où on presse, là on grave. Donc on en fait 1, 5 ou 10 exemplaires maximum. Et traditionnellement, donc les producteurs gravaient un exemplaire, le confiaient à un DJ qui le soir même le jouait en sound system. Et si la foule validait, paf, on lançait le pressage. Donc JD, fidèle à cette tradition, continue à produire des dub plates en quantité très limitée. Donc j'ai le plaisir d'en proposer quelques-unes ici à la vente. Et voilà, là... on est sur encore un autre registre, là c'est vraiment de l'artisanat, c'est de la main à la main. Il y a pas de pochette sur les deux plates que j'ai, il écrit à la main sur les macarons le titre, etc. Et voilà, c'est dans la plus pure tradition, très peu d'exemplaires, des versions inédites. Peut-être qu'elles reverront le jour à un autre moment, peut-être pas, on sait pas. En tout cas, voilà, là elles sont là. Et la musique de JD, ouais, pour vous situer, il est joué par Abashanti par exemple, qui est un des sound systems historiques anglais. Abashanti doit être résident du carnaval de Notting Hill depuis 87 ou 88. Voilà, donc ça pose un peu le personnage, c'est une sommité dans le milieu, et il joue les prods de JD sans souci. Il y a des sound systems japonais qui jouent ses prods, etc. Donc voilà, peu importe l'endroit d'où tu viens, l'important c'est ce que tu fais, quoi. Et en l'occurrence, voilà, JD, lui, il est bien installé en Vendée, après une parenthèse réunionnaise. Là, il est fermement installé en Vendée, il continue à produire très régulièrement, il multiplie les collaborations. Vous pouvez le suivre sur les réseaux, il fait des sortes de masterclass, des tutoriels techniques qui sont toujours très très intéressant, et surtout ouais, il arrête pas de produire, quoi. Donc attendez-vous à avoir davantage de ses productions en bac ici comme à la radio. C'est vraiment un plaisir pour nous, voilà, pour moi la meilleure des validations, c'est quand je fais tourner la galette en magasin et que les gens sont ah putain, c'est vachement bien, c'est quoi ça. Ben voilà, pour moi c'est pas besoin de marketing, pas besoin de rien du tout, juste le son, la qualité, et puis ben les auditeurs croisent ça, et puis ils repartent avec, quoi, c'est comme ça, hein.

0: C'est l'ambiance qui vous attend ce soir au KM dans la grande salle Delta, 20h30, les Zentone avec Messenger à l'instant. Alors Zentone, qu'est-ce que c'est? C'est une fusion de deux groupes. D'un côté, il y a les Zenzil qui nous viennent d'Angers et de l'autre côté, Hightone, le Lyonnais. Avec ce titre et cette fusion, ils deviennent les piliers du dub français depuis les années 90. Zenzil qui puise dans le punk rock, le reggae jamaïcain, tandis que Hightone explore plus le côté électro-dub comme vous avez pu l'entendre. Ils ont commencé à collaborer ensemble en 2006 et puis sont revenus en 2021 avec un deuxième chapitre enregistré en live. Vous pouvez donc vivre le concert ce soir dans les murs du KM. C'est à 20h30, à ne surtout pas louper.
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0: Et des fusions de groupes en live, eh bien il y en a beaucoup, et notamment une autre fusion dont on va beaucoup parler, notamment ce soir du côté de Saint-Prouan en Vendée, avec les Feux de l'été qui démarrent pour ce week-end, ce 12 et 13 juin. Les Feux de l'été qui aujourd'hui, ce soir, vont accueillir sur scène non pas un mais deux groupes en même temps, les Ogres de Barbac d'un côté, La Rue qui est à nous de l'autre. Ils ont décidé de faire des tournées communes avec cette idée, ce concept, plutôt que de faire deux concerts séparés. Eh bien les deux groupes fusionnent littéralement sur scène et ils mélangent leurs instruments, accordéon, guitare, violon, violoncelle, trompette, et réinterprètent ensemble les répertoires des uns et des autres. Plus pratique, et c'est ce qu'ils vont donc proposer ce soir à Saint-Prouan pour les Feux de l'été, avec notamment ce titre Alma Rita. On y aura droit forcément pour tous ces vénards qui ont leur place pour ce soir. Alma Rita qui est à l'origine une chanson emblématique du groupe La Rue qui est à nous, sortie en 2002 sur leur album Il y a des cigales dans la fourmilière. Et bien ils le reprennent sur scène pour cette grande tournée tout en commun avec La Rue qui est à nous. C'est ce soir à Saint-Prouan et maintenant sur les bonnes ondes de Graffiti dans le live de la prog.

0: Voilà l'ambiance qui vous attend ce soir à Saint-Prouan pour les feux de l'été. Première soirée ce soir, la deuxième ce sera demain. Et donc pour ouvrir en beauté, les Ogres de Barbac et la rue qui est à nous se rencontrent sur scène pour vivre cette chanson Almarita à l'instant sur la prog dans les bonnes ondes de Graffiti. Go !
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0: Ah oui, on termine en beauté ce soir avec du bon son Made in les Ocres de Barbac. Mais le bon son qui continue sur Graffiti, ça se passe bien juste après, évidemment, à 20h, notamment le rendez-vous avec MC Edge et ses comparses pour Ragamuffin. Une heure, voire même deux heures de mix 100% vinyle, reggae, dub, raga. Vous serez servi. Si vous aimez le dub, rendez-vous aussi à 22h. On continue, on remet une couche avec le Tropical Bassmania qui s'installe sur les bonnes ondes de Graffiti à partir de 22h. Bref, vous êtes bien servi. Côté gros son ce soir, restez bien à l'écoute. Je vous souhaite un excellent week-end avec Graffiti et on se dit à la semaine prochaine pour une spéciale, oui, une émission spéciale pour célébrer la fête de la musique. On se prépare ensemble vendredi prochain, rendez-vous à 17h. Ciao, bye.

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Bienvenue à tous les amis, c'est Fuchs Madrigal du Tropical Bass Mania. Ce soir je suis accompagné de Baya, vous êtes en direct des studios des Sables d'Olonne. J'espère que vous allez vous mettre bien. Pour ceux qui veulent, il y a des remixes, il y a des exclus. Et ce soir, c'est Top Shot à Top Denso, La Roche-sur-Yon. Vous

May featuring Sky Eyes. C'est dispo sur toutes les plateformes, les amis. On arrive à la fin de l'émission, on fait la promo locale. Le Belge Conscience Rap, il vient de sortir un nouveau morceau featuring Manly. Ça s'appelle Récital, c'est sur toutes les plateformes. Fracture Sociale, le Belge Conscience Rap, un artiste à suivre de très près. One Love.

0: tu veux choper ce remix, c'est direction Bandcamp, Tropical Bassmania. Va choper ça, fais-toi plaisir. Appuie sur replay, Hotel California.
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0: qu'il était dans un hôpital?
1: Je crois pas qu'il ait compris là, parce que apparemment c'est un patient qui a de graves troubles de la personnalité, parce que il parle toujours à la première personne du pluriel. Voilà. Nous sommes là, nous ne prendrons pas le traitement, nous je sais pas combien ils sont, mais enfin apparemment il est pas seul.

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1: Je vois qu'il a été incohérent donc à l'état de Dieu. Alors il alterne entre mutisme et imprécation mystique.
2: Apparemment c'est quelqu'un qui a déjà tué.
1: Semble-t-il, enfin semble-t-il, non. Pas semble-t-il, sûr.

0: peux dire que tous les patients qui sortent d'ici, moi je les considère toujours comme dangereux. On peut pas dire que du jour au lendemain, après 6 mois...
1: Ils resteront dangereux même s'ils quittent cette unité.
0: Pour moi, il y a toujours un risque. Hein.
1: Ça fait peur ce que vous dites alors. Cette réinsertion, elle peut se faire du coup au prix de nouvelles victimes s'ils rechutent.
0: Ça arrive, c'est vrai que c'est le risque.
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